autrefois, les hommes avaient coutume de chasser et de placer leurs provisions de gibier sur le toit des huttes. Un jour, qu'ils étaient absents, les femmes descendirent du ciel et volèrent toute la viande.

Le même incident se reproduisit le lendemain. Et les hommes, qui ignoraient l'existence des femmes, placèrent Lapin en guetteur. Mais Lapin a dormi tout le temps. Et la viande grillée fut volée.

un fruit de l'arbre sur les femmes qui festoyaient en dessous. Les femmes s'accusent d'abord l'une l'autre, puis elles découvrent Perroquet et se le disputent comme mari.

Elles échangent des projectiles dont l'un s'égare et vient couper la langue de perroquet. Devenu muet, réduit à s'exprimer par geste, il ne peut faire comprendre aux hommes ce

Un jour, quelques hommes aperçurent, reflétée dans l'eau d'une source, l'image d'une femme qui se tenait cachée en haut d'un arbre. Pendant 2 jours, ils essayèrent de saisir le reflet. Mais en

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